On est toujours dans le Morning Ced sur Radio Extreme XC. Oui, on passe la matinée ensemble avec moi-même Ced aux commandes de la radio. Je suis avec vous jusqu'à 11h et puis n'oubliez pas que dès 11h jusqu'à 15h, ce sera le 11-15 avec Minix et puis le 15-19 tout à l'heure en fin d'après-midi avec nos parties. Le 15-19 qui marche bien. Il y a de belles audiences pour le 15-19 avec nos parties. C'est comme ça chaque fin d'après-midi sur radioextremex.be. Et puis au soir, les émissions à thème par jour. Donc voilà, n'hésitez pas. Ça vaut le détour, que ce soit en semaine, le week-end, sur Radio Extreme X, on est toujours là en forme pour vous accompagner en musique, évidemment. C'est parti, on continue avec le meilleur son des DJ et la programmation de Radio Extreme X également. 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

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Allez, on continue dans le Morning Sun jusqu'à 11h avec le meilleur des sons et des hits Radio Extremix, évidemment.

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1: 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Ouais, c'est sûr. Allez, on continue dans le Morning Set sur Radio Extremix. Et on est ensemble jusqu'à 11h, évidemment. On s'accompagne toute la matinée. Eh oui, on n'est pas seul, on est ensemble sur Radio Extremix, évidemment.

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On est toujours dans le Morning Sed sur Radio Extreme X. Alors le programme de la journée, eh bien je vous accompagne jusque 11h. Évidemment pour le Morning Sed, on se réveille évidemment tout en douceur sur Radio Extreme X. Et puis dès 11h jusque 15h, c'est Minix évidemment qui vous accompagnera. Et puis de 15 à 19h évidemment, le 15-19 avec nos parties en fin d'après-midi tout à l'heure. Voilà le programme de la journée sur Radio Extreme X. On continue bien évidemment en musique avec le meilleur du son de Radio Extreme X évidemment.

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2: Et oui, on est dans l'émission Alternative. Eh non, pas du tout, on est dans le Morning Set Radio Extreme X, mais j'avais envie de vous parler de ABS. Et oui, ABS, c'est chaque mercredi de 20 à 22h avec nos parties et NRZ. Ils sont là pour vous présenter cette émission spéciale pour tout simplement les sons alternatifs. Le meilleur des sons alternatifs, c'est dans Alternative Base Squad. Avec, on va retrouver notamment de l'hardcore, on peut retrouver de la drum and bass, de la jungle, c'est vraiment très large. Et franchement, c'est organisé de main de maître par NRZ. Et donc Alternative B Squad, c'est le mercredi de 20 à 22h avec nos parties. Et quand nos parties sont pas là, c'est moi-même. Donc voilà, rendez-vous chaque mercredi de 20 à 22h pour ABS Alternative B Squad. C'est chaque mercredi. Voilà, on continue sur Radio Extreme X en musique évidemment jusqu'à 11h dans le Morning Set.

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Encore et toujours dans le Morning Sale, évidemment, comme chaque matin sur Radio Extreme X. Alors, je vous explique un petit truc. 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Allez, on continue dans le Morning Sale.

On est toujours dans le Morning Set sur Radio Extra Mix. J'espère que vous vous êtes réveillés en forme pour aller au boulot. Ouais, peut-être bien. Au boulot où il y en a qui sont en congé. Enfin, je sais pas. Je connais pas votre programme de la journée. Il y en a qui commencent plus tard aussi. Il y en a qui font la nuit. Donc voilà. En tout cas, on est au matin. J'espère qu'on vous accompagne comme il se doit sur Radio Extra Mix et que on vous tout simplement chouchoute comme d'habitude. Évidemment, avec les meilleurs sons du moment et des anciens morceaux également. Un bon mix de la programmation musicale sur votre radio, évidemment. Et c'est sur et uniquement sur radioextramix.be. Allez, on continue en musique dans le Morning Set jusqu'à 11h. On est ensemble toute la matinée. Eh oui, c'est comme ça.

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1: Bonjour à tous et bienvenue dans l'agenda sur Radio Extreme X. Alors n'oubliez pas, l'agenda c'est 3 fois par jour à 8h30, 12h30 et 18h30 sur votre radio et uniquement sur radioextremex.be. Alors on débute cet agenda avec un événement Radio Extreme X. Alors ça y est, on y est, hein, c'est la dernière semaine, c'est ce week-end. Et oui, c'est les fêtes de Wallonie. Et comme vous le savez, les fêtes de Wallonie, chez Radio Extreme X, ça représente les apéros wallons, évidemment. Alors ça changer d'endroit cette année. Donc l'apéro wallon, ça fait quand même quelques années maintenant que Radio Extreme X et Rebec Événement l'organisent. Et cette année, on change d'endroit encore une fois. On a commencé à l'époque au Petit Moulin et là, on avait été du côté du parc communal. Mais cette fois-ci, c'est du côté de la gare de Rebec. Et oui, c'est à la gare de Rebec, un site un peu plus grand, plus accessible. Et donc, ce sera donc ce vendredi 18 et ce samedi 19 septembre à la gare. Vendredi, vous allez retrouver notamment Yuri Parker, Binum, Chicago Zone, Manu Kenton, les Bad Brothers, les Chimistes. Et samedi, vous allez retrouver notamment Dédiqué, Awissa, Olivier Gosry, Colors of Abba et Starline. Donc voilà, une belle brochette d'invités. Et tout ça sera accompagné par les DJ résidents de Radio Extreme X, notamment de Fragment of Time, Dame G, Yako, Beef, Minix, Moïse, Sifi, Billy Boy, Spoff, Getney, Nono Limit, Twencelo, Bass Jax, L'Uragan, Bass Triptych et NRZ et Vincent. Donc voilà, n'hésitez pas, les apéros allons, c'est 18 et 19 septembre, évidemment, pour les fêtes de Wallonie à Rebec, à la gare de Rebec. Donc voilà, n'hésitez pas à rejoindre l'événement sur Facebook et de suivre l'actu, évidemment, à ce sujet. Et à l'occasion de l'apéro wallon, ce vendredi, sur radioextremex.be, vous allez retrouver notamment des clubs dance édition spéciale. Ce sera tout simplement vendredi dès 20h, juste après le warm-up. Il y aura tout simplement le live des apéros wallons. Ce sera vendredi et samedi également. Pas de top dance samedi, ce sera le live. Donc voilà, n'hésitez pas à suivre cela sur radioextremex.be. Alors, les fêtes de Wallonie, ça continue évidemment. Tout simplement, le dimanche avec la brocante et le marché artisanal dès 8h dans le centre de Rebec. Donc voilà, n'hésitez pas. Fanfare, animation et food truck au rendez-vous. Donc voilà, n'hésitez pas. Les fêtes de Wallonie, c'est à Rebec que ça se passe. C'est les 18 et 19 septembre. C'est ce week-end, ça arrive. Voilà. Alors, on continue avec les événements dans la région de la Haute-Seine. Et tout simplement avec la kermesse de Steinkerque. C'est donc à Steinkerque, un petit village dans la commune de Braine-le-Comte, dans la région de la Haute-Seine, où cette kermesse sera donc ce week-end, avec vendredi un after work, leur farmer run, le fameux farmer run course, un jogging farmer run, c'est comme ça qu'ils l'appellent, à 19h là-bas du côté de Steinkerque. Et puis samedi, il y aura un tournoi de kicker géant dès 10h, et puis à 20h le blind test, et dimanche la balade de tracteurs anciens et d'amateurs et de belles mécaniques. Donc voilà, n'hésitez pas, c'est la kermesse de Steinkerque également ce week-end. On continue avec du côté de Soigny, c'est les fêtes de Wallonie au parc Pater à Soigny. Ça s'appelle les fêtes de Wallonie en attendant mon oncle, puis parce que la Saint-Pélour arrive bientôt évidemment. Et donc c'est au parc Pater de Soigny, c'est uniquement ce samedi 19, il y aura marche artisanale et des producteurs, exposition du bistrot car vintage, il y aura une démonstration de modélisme aussi, il y a tournoi de pétanque et sensibilisation de voitures tonneaux, un podium animation, et alors il y aura le concert de Goéadé sera là-bas, on les connaît, ils sont déjà venus à la rue Haute en fait aussi, Phyronix et production et animation sono New Paradise. Donc voilà, c'est tout simplement les fêtes de Wallonie du côté de Soigny également au parc Pater. Alors on continue avec un week-end FJA du côté de Silly, et ce week-end c'est du 17 au 20, c'est tout, donc jeudi, vendredi, samedi et dimanche. Jeudi vous allez retrouver, ça s'appelle une soirée Phytolis licence, je pense que ça dit comme ça, c'est tout simplement ceux qui sont licenciés de la MJA tout simplement. Vendredi, vous allez retrouver un afterwork à 18h30 avec le concert de Zénith et Ludocé. Il y aura également samedi une balade en mobilette, il y aura une crazy dance et alors ce sera une soirée samedi soir avec DJ Simon, il y aura Miss Puce et Invictus. Donc voilà, n'hésitez pas, c'est samedi. Et vendredi, il y aura le rallye de tracteurs d'ancêtres et un mini food. Donc voilà, n'hésitez pas, plein d'activités là-bas du côté de Silly pour la FJA, et c'est du côté de Toricourt. Voilà, alors on continue évidemment avec les clubs maintenant et les fêtes de Wallonie à Namur aussi. Ouais, les fêtes de Wallonie à Namur, évidemment, c'est tout le week-end avec plein de concerts et tout dans la ville de Namur. Donc voilà, n'hésitez pas. Également, c'est la capitale de la Wallonie d'ailleurs. Alors, on continue avec les clubs maintenant et les arches. Hein, les arches du côté de Braine-l'Alleud, à côté de Waterloo. Et la terrasse des arches, c'est le dernier week-end, faut en profiter. Donc vendredi, c'est la shoot thérapie, dernière édition sous les arches. Céleste, comme il l'appelle. Et alors, samedi, ce sera la closing party, la dernière soirée des arches de l'été, avec samedi, la closing party avec Simon V et les invités du Dr Jack. Donc voilà, parce que c'est la réouverture du salon du Dr Jack. Ce sera le week-end prochain. Voilà. Alors, on continue avec le Captain dans la région de Tournai. Au Captain, c'est une soirée Let's Jump, avec notamment Papy Jumper, K-Style, Ronald V, Loïc D, Crazy We Are, ils seront là-bas, Invictus, Hey Resistance, il y aura d'ailleurs les Crazy We Are sont ce jeudi dans Ardennes, hein, ils viennent jeudi dans Ardennes sur Radio Extra Mix, et donc ils seront au Captain. Samedi, il y aura Invictus, Hey Resistance, C-Noise, Atomic Project, Mike Sanders, Bonnie et DJ Sick. Donc voilà, ça c'est du côté du Captain ce samedi et ce vendredi, ce samedi pardon, et du côté de l'Amiral dans la deuxième salle. C'est une soirée welcome, la rentrée, la soirée officielle qui lance la nouvelle saison avec Aclix et Lil Steve là-bas du côté de l'Amiral dans la deuxième salle du complexe Captain. Donc voilà, plus d'infos, cap-ten.com. On continue avec le Zoo Club dans la région de Tournai. Et au Zoo Club, vous allez retrouver une soirée Davy Night. Et il y aura notamment Check Vince et Fashion aux commandes des platines en body pop, R&B, Afro, Chata, Rap. Donc voilà, n'hésitez pas, plus d'infos, zooclub.be. On continue avec le Bouddha Rouge du côté de Mons, où c'est une soirée spéciale fête de Wallonie du côté du Bouddha, avec Divilio et Radu aux commandes des platines. Donc voilà, entrée gratuite pour tous avant minuit, et c'est ce samedi. Plus d'infos, bouddharouge.be. On continue avec l'Escape Club, l'Escape Underground, c'est comme ça qu'on l'appelle maintenant, du côté de Liège, où ce vendredi c'est une soirée Technocore, et ce samedi c'est une Escape on Saturday, avec notamment Zebru, TFR, Chris Hoff et Eleonore. Donc voilà, n'hésitez pas, plus d'infos, Escape Underground sur Facebook, vous allez le trouver très facilement. Et on termine avec le Fuse du côté de Bruxelles, où ce vendredi vous allez retrouver notamment dans le room 1 Clara Cuvée, il y aura aussi Peter Blue et Jake May. Et alors ce samedi 19, il y aura Pac, Romain Garcia et MG. Donc voilà, n'hésitez pas, c'est du côté du Fuse. Plus d'infos, fuse.be. voilà, j'espère vous voir ce week-end du côté de Rebec pour les fêtes de Wallonie et les apéros wallons. Ce sera vendredi et samedi, et la plus belle passe évidemment sur Radio Extra Mix, donc vous allez l'entendre dans quelques instants. Mais on vous donne rendez-vous donc vendredi là-bas en direct des fêtes de Wallonie. Voilà, allez, on se donne rendez-vous la semaine prochaine pour une nouvelle édition de l'agenda. D'ici là, comme dirait l'autre, amusez-vous bien.

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Allez, on continue dans le Morning Sed avec le meilleur des hits de Radio Extramix.

Allez, ambiance dans le Morning Set, évidemment, depuis 6h du matin et jusqu'à 11h. On est ensemble pour parcourir cette matinée. Et ici, je vais vous expliquer une petite chose. 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Allez, on continue dans le Morning Set jusqu'à 11h.

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On est toujours dans le Morning Sed. 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

On est toujours dans le Morning Sed sur Radio Extra Mix, comme chaque jour de la semaine, de 6h à 11h sur votre radio. 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Eh ouais, je vais y arriver, c'est le matin, les gars. Allez, on continue dans le Morning Sed avec le meilleur des sons de Radio Extremix. C'est maintenant sur votre radio.

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0: Et on est toujours sur Radio Extreme X et dans le Morning Said, évidemment. 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On continue dans le Morning Said, évidemment, jusqu'à 11h sur votre radio, radioextremex.be.
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Bonjour à tous, bienvenue sur Radio Extra Mix. On est dans le 11-15h, c'est Minix avec vous. Il y a quelques instants, c'était le Morning Sed. D'ailleurs, je vais passer une bonne journée. Il reviendra dès demain sur Radio Extra Mix, très tôt le matin. Bah oui, pour ceux qui sont levés tôt. Et ben nous, on va passer cet après-midi ensemble, jusque 15h. Tout à l'heure, dès 15h, vous allez retrouver nos parties avec son 15-19, comme chaque jour de la semaine, les amis. Nos parties avec son 15-19, d'ailleurs, qui fait de très bonnes audiences. Big up à lui, d'ailleurs. Hein. Donc voilà, vous allez le retrouver tout à l'heure au rendez-vous et au taquet. Allez, en attendant, on s'écoute 2-3 petits morceaux musicaux et on revient d'ici quelques instants et en musique. À tout de suite.

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toujours Minix avec vous. On est toujours dans le 11-15h, les amis, ensemble. Ben oui, pour passer cet après-midi, en tout cas, je vous souhaite un bon appétit si vous passez à table. Ben oui, on est dans le 11-15h. Ben je sais s'il est forcément, s'il est 14h en ce moment, ben vous, peut-être que vous sortez de table, donc voilà. Bon, en tout cas, pour ceux qui mangent plus tard, bon appétit. Voilà. Allez, on s'écoute en tout cas ici du bon son derrière. Hein, Sébastien Léger avec l'Arnaca. Très très bon son, voilà, qui peut se retrouver notamment dans l'émission Le Top Electro le vendredi de 19 à 20h, une émission que je vous présente les amis sur Radio Extramix, donc n'hésitez pas à venir nous rejoindre le vendredi de 19 à 20h. Alors c'est très simple, on a un petit principe, le vendredi donc on commence à 19h avec donc Le Top Electro, mais pour commencer vraiment Le Top Electro, on fait d'abord le classement du Top 10 House à 19h, et après un petit peu plus tard dans l'émission vers 19h30, on fait la top 10 Deep House. Voilà, donc c'est le deux classements que je vous fais vite fait avec toutes des petites séquences comme ça, et d'ailleurs c'est ce qu'on s'écoute en général dans le Top Electro. Et après dans le Top Electro, ça c'est le classement des meilleures ventes donc sur le site beatport.com, donc voilà le site référence des DJ dans le monde entier, donc voilà, et c'est ce qu'on s'écoute en général donc de 19h à 20h. Et bien, on commence à 19h avec la 10ème position, et à 20h on termine forcément avec le premier. C'est ça le principe du Top Electro le vendredi de 19 à 20h sur Radio Extramix. Donc voilà, je vous donne rendez-vous vendredi 19-20h les amis. Donc voilà, juste après le 15-19 de nos parties. Voilà, big up à lui. Il vous retrouve tout à l'heure dès 15h. Restez avec moi, c'est Minix, avec vous jusqu'à 15h.

Bonjour à tous, c'est Minix avec vous. On est toujours dans le 11-15h sur Radio Xtremix. Et ben oui, avec du très bon son, comme on entend ici derrière, Rudimental avec Martinez Brothers, City Gawana. Ah ouais, très très bon son. Allez, en tout cas, on va s'écouter du son comme ça ben, tout cet après-midi, jusque 15h. On va retrouver tout à l'heure dès 15h nos parties avec son 15-19, comme chaque jour de semaine. Donc voilà, et n'hésitez pas à partager notre page et à venir liker, ça fait bien plaisir d'ailleurs parce que vous êtes de plus en plus nombreux. Vous nous avez suivis durant toute l'année dernière et en tout cas j'espère que vous ferez de même cette année en tout cas. Voilà, donc n'hésitez pas à venir liker et partager, ça fait bien bien plaisir. Allez, on continue en musique sur Radio Xtremix, restez connectés. Ben oui, du bon son comme ça arrive d'ici quelques...

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1: Bonjour à tous et bienvenue dans l'agenda sur Radio Extreme X. Alors n'oubliez pas, l'agenda c'est 3 fois par jour à 8h30, 12h30 et 18h30 sur votre radio et uniquement sur radioextremex.be. Alors on débute cet agenda avec un événement Radio Extreme X. Alors ça y est, on y est, hein, c'est la dernière semaine, c'est ce week-end. Et oui, c'est les fêtes de Wallonie. Et comme vous le savez, les fêtes de Wallonie, chez Radio Extreme X, ça représente les apéros wallons, évidemment. Alors ça a changé d'endroit cette année. Donc l'apéro wallon, ça fait quand même quelques années maintenant que Radio Extreme X et Rebec Événement l'organisent. Et cette année, on change d'endroit. Encore une fois, on a commencé à l'époque au Petit Moulin. Et là, on avait été du côté du parc communal. Mais cette fois-ci, c'est du côté de la gare de Rebec. Et oui, c'est à la gare de Rebec, un site un peu plus grand, plus accessible. Et donc, ce sera donc ce vendredi 18 et ce samedi 19 septembre à la gare. Vendredi, vous allez retrouver notamment Yuri Parker, Binum, Chicago Zone, Manu Kenton, les Bad Brothers, les Chimistes. Et samedi, vous allez retrouver notamment Dédiqué, Awissa, Olivier Gostry, Colors of Abba et Starline. Donc voilà, une belle brochette d'invités. Et tout ça sera accompagné par les DJ résidents de Radio Extreme X, notamment de Fragment of Time, Dame G, Yako, Beef, Minix, Moïse, Sifi, Billy Boy, Spoff, Getney, Nono Limit, Twencelo, Bass Jax, L'Uragan, Bass Triptych et NRZ et Vincent. Donc voilà, n'hésitez pas, les apéros allons, c'est 18 et 19 septembre, évidemment, pour les fêtes de Wallonie à Rebec, à la gare de Rebec. Donc voilà, n'hésitez pas à rejoindre l'événement sur Facebook et de suivre l'actu, évidemment, à ce sujet. Et à l'occasion de l'apéro wallon, ce vendredi, sur radioextremex.be, vous allez retrouver notamment des clubs dance édition spéciales. Ce sera tout simplement vendredi dès 20h, juste après le warm-up. Il y aura tout simplement le live des apéros wallons. Ce sera vendredi et samedi également. Pas de top dance samedi, ce sera le live. Donc voilà, n'hésitez pas à suivre cela sur radioextremex.be. Alors, les fêtes de Wallonie, ça continue évidemment. Tout simplement, le dimanche avec la brocante et le marché artisanal dès 8h dans le centre de Rebec. Donc voilà, n'hésitez pas. Fanfare, animation et food truck au rendez-vous. Donc voilà, n'hésitez pas. Les fêtes de Wallonie, c'est à Rebec que ça se passe, c'est les 18 et 19 septembre, c'est ce week-end, ça arrive, voilà. Alors on continue avec les événements dans la région de la Haute-Seine et tout simplement avec la kermesse de Steinkerque. C'est donc à Steinkerque, un petit village dans la commune de Braine-le-Comte, dans la région de la Haute-Seine, où cette kermesse sera donc ce week-end, avec vendredi un after work, leur farmer run, le fameux farmer run course, un jogging farmer run, c'est comme ça qu'il l'appelle, à 19h là-bas du côté de Steinkerque. Et puis samedi, il y aura un tournoi de kicker géant dès 10h, et puis à 20h le blind test, et dimanche la balade de tracteurs anciens et d'amateurs et de belles mécaniques. Donc voilà, n'hésitez pas, c'est la kermesse de Steinkerque également ce week-end. On continue avec du côté de Soigny, c'est les fêtes de Wallonie au parc Pater à Soigny. Ça s'appelle les fêtes de Wallonie en attendant mon oncle, puis parce que la Saint-Pélour arrive bientôt évidemment. Et donc c'est au parc Pater de Soigny, c'est uniquement ce samedi 19, il y aura marche artisanale et des producteurs, exposition du bistro car vintage, il y aura une démonstration de modélisme aussi, il y aura tournoi de pétanque et sensibilisation de voitures tonneaux, un podium animation, et alors il y aura le concert de Goéadé sera là-bas, on les connaît, ils sont déjà venus à la rue haute en fait aussi, Phyronix et production et animation sono New Paradise. Donc voilà, c'est tout simplement les fêtes de Wallonie du côté de Soigny également au parc Pater. Alors on continue avec un week-end FJA du côté de Silly, et ce week-end c'est du 17 au 20, c'est tout, donc jeudi, vendredi, samedi et dimanche. Jeudi vous allez retrouver ça s'appelle une soirée Phytolis licence, je pense que ça dit comme ça, c'est tout simplement ceux qui sont licenciés de la MJA tout simplement. Vendredi, vous allez retrouver un afterwork à 18h30 avec le concert de Zénith et Ludocé. Il y aura également samedi une balade en mobylette, il y aura un crazy dance et alors ce sera une soirée samedi soir avec DJ Simon, il y aura Miss Puce et Invictus. Donc voilà, n'hésitez pas, c'est samedi. Et vendredi, il y aura le rallye de tracteurs d'ancêtres et un mini food. Donc voilà, n'hésitez pas, plein d'activités là-bas du côté de Silly pour la FJA, et c'est du côté de Toricourt. Voilà, alors on continue évidemment avec les clubs maintenant et les fêtes de Wallonie à Namur aussi. Ouais, les fêtes de Wallonie à Namur, évidemment, c'est tout le week-end avec plein de concerts et tout dans la ville de Namur. Donc voilà, n'hésitez pas. Également, c'est la capitale de la Wallonie d'ailleurs. Alors, on continue avec les clubs maintenant et les arches. Hein, les arches du côté de Braine-l'Alleud, à côté de Waterloo. Et la terrasse des arches, c'est le dernier week-end, faut en profiter. Donc vendredi, c'est la shoot thérapie, dernière édition sous les arches. Céleste, comme il l'appelle. Et alors, samedi, ce sera la closing party, la dernière soirée des arches de l'été, avec samedi, la closing party avec Simon B et les invités du Dr Jack. Donc voilà, parce que c'est la réouverture du salon du Dr Jack, ce sera le week-end prochain. Voilà. Alors, on continue avec le Captain dans la région de Tournai. Au Captain, c'est une soirée Let's Jump, avec notamment Papy Jumper, K-Style, Ronald V, Loïc D, Crazy We Are, ils seront là-bas, Invictus, A Resistance, il y aura d'ailleurs les Crazy We Are sont ce jeudi dans Ardennes, hein, ils viennent jeudi dans Ardennes sur Radio Extra Mix, et donc ils seront au Captain. Samedi, il y aura Invictus, A Resistance, C-Noise, Atomic Project, Mike Sanders, Bonnie et DJ Sick. Donc voilà, ça c'est du côté du Captain ce samedi et ce vendredi, ce samedi pardon, et du côté de l'Amiral dans la deuxième salle. C'est une soirée welcome, la rentrée, la soirée officielle qui lance les nouvelles saisons avec Aclix et Lil Steve là-bas du côté de l'Amiral dans la deuxième salle du complexe Captain. Donc voilà, plus d'infos, cap-ten.com. On continue avec le Zoo Club dans la région de Tournai. Et au Zoo Club, vous allez retrouver une soirée Davy Night. Et il y aura notamment Check Vince et Fashion aux commandes des platines en mode hip-hop, R&B, Afro-Chata, rap. Donc voilà, n'hésitez pas, plus d'infos, zooclub.be. On continue avec le Bouddha Rouge du côté de Mons, où c'est une soirée spéciale fête de Wallonie du côté du Bouddha avec Divilio et Radu aux commandes des platines. Donc voilà, entrée gratuite pour tous avant minuit et c'est ce samedi. Plus d'infos, bouddharouge.be. On continue avec l'Escape Club, l'Escape Underground, c'est comme ça qu'on l'appelle maintenant, du côté de Liège, où ce vendredi c'est une soirée Technocore. Et ce samedi c'est une Escape on Saturday avec notamment Zebru, TFR, Chris Hoff et Eleonore. Donc voilà, n'hésitez pas, plus d'infos, Escape Underground sur Facebook, vous allez le trouver très facilement. Et on termine avec le Fuse du côté de Bruxelles, où ce vendredi vous allez retrouver notamment dans le room 1 Clara QV, il y aura aussi Peter Blue et Jake May. Et alors ce samedi 19 il y aura Pac, Romain Garcia et MG. Donc voilà, n'hésitez pas, c'est du côté du Fuse, plus d'infos fuse.be. voilà, j'espère vous voir ce week-end du côté de Rebec pour les fêtes de Wallonie et les apéros wallons. Ce sera vendredi et samedi, et la plus belle passe évidemment hein, sur Radio Extra Mix, donc vous allez l'entendre dans quelques instants. Mais on vous donne rendez-vous donc vendredi là-bas en direct des fêtes de Wallonie. Voilà, allez, on se donne rendez-vous la semaine prochaine pour une nouvelle édition de l'agenda. D'ici là, comme dirait l'autre, amusez-vous bien.

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1: Ah, c'est bon hein, d'écouter du son comme ça. Franchement, ça fait bien plaisir. C'est Minix avec vous, on est toujours ensemble, mais oui, dans le 11-15h, tranquillou les amis, en plein après-midi. C'est bientôt la fin du boulot en tout cas, donc voilà, nos parties vous ramènent à la maison tout à l'heure, dès 15h, sur Radio Extremix avec son 15-19 les amis. Moi je vous retrouve, demain, dès 11h, voilà pour le 11-15h forcément. Et alors, peut-être je vous retrouverai tout à l'heure aussi à 19h avec, l'étrange 19-20. Que je vous fais de temps en temps de la semaine. Donc voilà, allez, on s'écoute de la bonne musique un peu tropicale, ça vous fait peut-être rappeler l'été. On se l'écoute sur Radio Extremix d'ici quelques instants, quelques morceaux de musique et on arrive. À tout de suite.

0: toujours dans le 11-15h, c'est Minix avec vous.
1: Ah bah oui, je viens ici pour vous, tout simplement, faire écouter un de ces morceaux. Vraiment sympa, ça peut se retrouver d'ailleurs dans Alternative B Squad, tous les mercredis, 20-22. Écoutez ça, on s'écoute ça.

sera peut-être tout à l'heure dans la playlist de Radio Extreme X. Et ben oui, c'est sur Room avec Paul T et Edouard Oberon, Come on, on your hits. Franchement, il est sympa. Allez, on continue dans le 11-15h sur Radio Extreme X. Et c'est Minix avec vous. Tout à l'heure, dès 15h, c'est nos parties qui reprend le relais. Bonne fin d'après-midi, les amis.

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Ça vous dit rien du son comme ça? Franchement, moi je kiffe, hein. Eh oui. Est-ce que vous avez un petit nom sur l'artiste qui mixe ici le son derrière? Hein? À petite devinette, hein, pendant cette émission. Ah bah oui, bah moi en fait, je vous dis, c'est une fille, elle a des cheveux noirs. Et franchement, elle cartonne pour le moment. Hein, j'adore franchement ce qu'elle fait. Et c'est vraiment un artiste à cocher si vous allez en festival, en tout cas. Bah oui, c'est tout simplement Amélie Lenz, les amis, qu'on entend ici derrière. Avec vraiment de la pure techno comme moi je l'aime, en tout cas. Et de temps en temps, vous pouvez retrouver de la techno comme ça, les amis, dans Club Dance le vendredi et le samedi, 20h-22h. Et en général, les amis, c'est avec notre cher résident Samadoy. Big up à lui s'il nous écoute, donc voilà. Et en tout cas, on va s'écouter un bon petit morceau comme ça, peut-être dans cet après-midi. Donc voilà, allez, passez une bonne après-midi. C'est le 11-15h, c'est Minix avec vous.

0: Bonjour à tous et bienvenue dans Rétrotop sur Radio Extreme X. Et oui, Rétrotop, c'est tous les mercredis de 14 à 15h. Et oui, on est comme chaque après-midi, chaque mercredi après-midi, évidemment, ensemble sur Radio Extreme X pour parcourir le classement d'une année prise au hasard. Et c'est le classement dance d'une année au hasard. Et ici, c'est tout simplement le classement de l'année 2005. Et oui, l'année 2005 sur Radio Extreme X. Et je propose qu'on commence direct dans ce classement avec... un des morceaux qui a bien cartonné d'ailleurs en 2005 d'ailleurs, c'est The Chemical et Brothers pour le titre Galvanize. C'est maintenant sur Radio Extreme X. Voici le numéro 15 de cette année 2005. C'est maintenant, c'est parti.
1: Avec le numéro 15. Commençons avec le numéro 15.
0: 2005.

0: Sébastien Ingrosso pour le titre Dog Gutter sur Radio Extra Mix dans ce classement de l'année 2005. Évidemment, classement dance de l'année 2005. On passe au numéro. Eh ouais, un numéro. On s'arrête au 14, c'est tout simplement le numéro 13. Chris Source et le titre Hug Kiss, c'est maintenant sur Radio Extra Mix. C'est tout simplement le numéro 13.
1: Numéro 13
0: 2005.

0: Et ouais, donc rendez-vous sur radioextramix.be. Alors on est toujours dans Retro Top et on va tout simplement passer à la suite avec le numéro 12. C'est Mandy en VS avec Boca Shade et le titre Body Language. Ça arrive après la courte page de pub sur votre radio, radioextramix.be. Et n'oubliez pas, pour tous ceux qui nous voient sur Facebook, ben, rejoignez-nous. Eh ben oui, rejoignez-nous, radioextramix.be, pour voir l'intégralité de l'émission. C'est mieux comme ça. Sinon, sur Facebook, ça va couper. Bah ouais. Allez, à tout de suite sur Radio Extra Mix pour la suite de Retro Club.
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0: Thomas Béhul.
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2: On est toujours dans Retro Top et on est dans l'année 2005, le numéro 12.

0: simplement sur Radio Extra Mix. Numéro 11 de cette année 2005, c'est numéro 11, Groove Wancher, et le titre Nana Song. C'est du belge en plus, hein. Alors on se l'écoute.
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0: Radio Extremix. Oui, c'est un morceau connu de l'époque. Allez, on continue avec tout simplement le numéro 9 dans ce rétro top de l'année 2005. En 2005, en 9e position, c'est le Belge avec Shaman Boy et le titre Réchoc. C'est maintenant sur Radio Extremix. Bonne écoute.
1: Numéro 9.

le numéro 8 de cette semaine. Mais non, numéro 8 de l'année 2005. Ah ouais, numéro 8 de l'année 2005. C'est du belge Zornik. Et Circle of Yourself, c'est un remix de Peter Lutz, hein, bah oui. Allez, on continue avec le numéro 7 là maintenant dans ce classement du Rétrotop. Et oui, le numéro 7, c'est tout simplement David Guetta, qui était déjà là à ce moment-là. David Guetta en featuring avec G.D. Davis. Et le titre,

Ouais, David Guetta, qui mettait déjà l'ambiance à ce moment-là? Ben oui, hein, David Guetta avec The World Is Mine. On continue avec tout simplement ben, le numéro 6 de l'année 2005, Porno, et le titre Music Porn.

0: ouais, franchement, c'était un clip à revoir d'ailleurs, hein. Bah oui, hein. C'était tout simplement Dave McLean. Et le titre Beach, c'était le numéro 5 de l'année 2005. Et bah ouais, ça cartonnait à ce moment-là. Et le clip d'ailleurs, vous pourrez aller voir, c'est simplement un DJ qui arrive dans une soirée pour les anciens et les petits vieux dansent avec les danseuses et tout. Et ça le faisait. Allez, encore un morceau d'anthologie. Ah ouais, vous le connaissez celui-là. Juliette et le titre Avalon, c'est maintenant. Numéro 4.
1: Numéro 4.
0: 2005.

morceau qui a fait le tour de l'Europe, peut-être même le tour du monde, puisque tout d'abord c'était le titre officiel de la Coupe d'Europe 2006 qui se déroulait en Allemagne. Il avait été, c'était déjà sorti en 2005. Et puis c'était aussi le générique de cette fameuse émission, la Star Academy. Et voilà, ça, en France, ça a cartonné via le générique de la Star Academy, une émission qui était vraiment très très connue. Ouais. Allez, on continue avec le numéro 2 de ce classement de l'année 2005. Le numéro 2, c'est tout simplement

C'était le numéro 2 de ce classement de l'année 2005. On va faire un petit récap de la 15e à maintenant, numéro 1. Numéro 15, tout à l'heure, on avait tout simplement le numéro 15. C'était The Chemical et Butters pour le titre Gail Vanish. Le numéro 14 de l'année 2005, Axwell et Sebastian Ingrosso pour le titre The Gunter. C'était déjà le début, hein. Le numéro 13, c'était Chris Source et le titre Hug Kiss, on sera pas se l'entendre. Numéro 12, Mandy et Boca Chade pour le titre Body Language. Le numéro 11, du Belge, Groove Van Wetch et le titre Nana Sang. Le numéro 10, Ferrer et Tinman, on sera pas se l'entendre non plus, Sagantels. Numéro 9, Shaman Boy et le titre Red Shock. Numéro 8, Zornik, et c'est du belge, c'est de là, hein, Scarred Earn Yourself. Numéro 7, David Guetta, avec The World Is Mine, et avec G.D. Davis. Numéro 6, Porno, et le titre Music Power. Numéro 5, Dave Mucklen, et le titre Bitch. Numéro 4, Juliette et le titre Avalon. Le numéro 3, Bob Sinclair présente Galeo et le titre et Gary Nesta Pin pour le titre Love Generation. Et alors le numéro 2, on vient de se l'entendre, on sera pas se l'entendre maintenant, on vient de se l'entendre. C'était Cheb en futurie avec G.D. Viss et le titre Closer to Me. Alors on passe au numéro 1, le numéro 1 de cette année 2005. Et ouais, c'est maintenant sur Radio Extra Mix le numéro 1. C'est tout simplement Thomas Anderson. Et le titre Witching Up, c'est le numéro 1 de cette année 2005. Je vous laisse ici. On se retrouve bien évidemment la semaine prochaine pour une nouvelle édition de Retro Top. Et dans un instant, c'est nos parties pour son 15-19, comme chaque jour de la semaine. Eh ouais, il vous ramène chez vous.

Allez, on passe un bon moment ensemble, les amis. 15-19, c'est avec nous parti. Je le répète à chaque fois qu'on a une intervention, c'est normal. Je vous martèle l'esprit avec ça. C'est subliminal en fait. 15-19, nos parties, n'oubliez pas. Allez, on enchaîne, on passe à la suite et on mesure que c'est pour du.

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Excellent morceau qu'on vient de s'écouter sur Radio Extreme X. Et on vous rappelle, on est là tout au long de la journée, H24, 7 jours sur 7. On se fait plaisir avec du bon son. Alors évidemment, on a une variation généralement sur la fin de soirée avec les émissions qui sont bien présentes, avec les invités, ainsi de suite, tout ça. Bref, on est là, on se fait plaisir dans les émissions au soir avec des styles un petit peu plus underground et en journée, un univers un peu plus commercial, vous l'entendez derrière moi. Et bref, on se fait plaisir, on est ensemble jusque 19h, on passe à la suite.

Nos parties sur le www.radioextremix.be. J'ai envie de vous prendre un petit peu de votre temps là sur la musique qui passe en cette fin d'après-midi sur Radio Extremix en ma compagnie. J'ai envie de vous parler de Club Dance, l'émission du vendredi et du samedi soir, 20-22 la plupart du temps. Des fois des éditions un petit peu plus particulières jusque 23 et des fois des éditions super particulières jusque minuit ou très rarement jusque 2h du mat. Ça c'est quand on est vraiment chaud et qu'on a vraiment quelque chose à fêter. Bref, c'est une émission qui va aborder tout ce qui est house, deep house, techno, art techno, pourquoi pas, serait intéressant une fois d'explorer cet univers-là. Enfin bref, vous l'aurez compris, l'horizon qui est de manière générale visé par cette émission, donc c'est le vendredi, samedi 20-22, ça s'appelle Club Dance. Vous allez retrouver Unix, vous allez me retrouver de temps en temps, on peut retrouver Ced aussi si jamais on est absent, on peut retrouver aussi Biroy, ça dépend, bref voilà. Tout simplement, vendredi, samedi, 20-22, c'est avec Club Dance et c'est en direct sur radioextremix.be.

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Allez, on est ensemble, vous êtes en compagnie de nos parties, vous le savez, comme tous les jours de la semaine, de 15 à 19h, on se fait plaisir. Bref, alors là maintenant, vous entendez le petit tapis musical. Oh yeah. J'ai envie de vous parler du Top Dance présenté par Ced. C'est très simple, c'est une mission très importante à écouter sur Radio Extreme X parce que c'est le classement des meilleurs sons dance avec des éditions spécifiques durant l'année qui font le récap annuel. Bon, généralement, il n'y en a qu'une fois sur l'année. Bref, rendez-vous sur le site internet le www.radioextremex.be pour plus d'informations. N'oubliez pas, le Top Dance, c'est donc tous les samedis de 18 à 20h. Allez, on continue en musique jusque 19 en ma compagnie.

Allez, c'est toujours et encore nos parties, vous le savez, 15-19h sur le www.radioextremix.be. Je n'oublie le site internet de la radio. On va parler rapidement ici de vous les amis, parce que si vous nous écoutez, vous êtes jeune DJ ou vous composez, ou pourquoi pas, vous avez un groupe hein, de musique, vous faites des trucs intéressants, vous avez envie de partager ça sur la radio, eh bien une seule solution, c'est la manifestation. Non, je déconne évidemment. Vous nous envoyez vos démos, vos sets via la page de Radio Extremix. Vous savez nous envoyer des petits messages. Ne soyez pas inquiets, vous allez recevoir un premier message automatique hein, qui vous notifie de la réception du message, comme ça au moins vous êtes sûr qu'on l'ait bien reçu. Et puis quand on aura le temps, le plus rapidement possible évidemment, on lit votre message, on écoute votre set, vos sons, vos maquettes, on écoute tout ça. Et si jamais ben, ça concorde avec l'esprit de la radio, et si évidemment ça reste correct, eh bien on reviendra vers vous dans tous les cas. Et si c'est plutôt positif, ben, ça passera pourquoi pas sur la radio. Et même, encore mieux, dans les émissions du soir. Et oui, parce que Radio Extremix, il y a aussi des émissions au soir. Bref, préférez-vous aussi de la radio. On continue en musique jusque 19h. Merci de me suivre les amis. 15-19, c'est avec nos parties.

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Excellent titre qu'on vient de s'écouter. Franchement les amis, n'hésitez pas, si vous avez des sons qui vous tiennent à cœur, que vous adorez, que vous voulez qu'ils passent sur Radio Extreme X, n'hésitez pas à partager ça avec nous. Allez sur le groupe de la radio, partagez ça en lien, ou pourquoi pas nous envoyer des messages avec des titres, vous dites bah tiens ouais, moi j'écoute souvent la radio, j'entends pas ce son là, c'est possible de le mettre dans les playlists? Eh bien les amis, on se fera un grand plaisir de faire ça et de mettre à jour tout ça pour que ça vous plaise évidemment. N'hésitez vraiment pas, contactez-nous, envoyez-nous vos messages de soutien ou vos critiques hein, si vous avez envie, passez via la page de Radio Extreme X, c'est de ce côté-là qu'on est un petit peu les plus actifs, donc n'hésitez pas. Allez, on continue en musique les amis, merci de nous suivre.

Allez, vous êtes toujours avec nos parties sur le www.radioextremix.be. Merci de nous écouter, merci de nous suivre. N'oubliez surtout pas, hein, même si vous êtes au boulot ou quoi que ce soit, prenez le temps, 30 secondes, vous ouvrez votre application Facebook, vous tapez Radio Extremix et vous mettez le petit like de famille, ça fait super plaisir. N'oubliez pas, 15-19, nos parties. Mais avant ça, dès le matin, c'est le morning set de 6h à 11h du matin. Et oui, il est chaud, Ced. Moi, je vous le dis, ça vaut la peine d'aller écouter. Et alors, un petit peu moins bien, mais on chérie, on l'aime quand même bien. C'est de 11 à 15h avec Minix, les amis. Et comme je viens de vous dire, on termine 15-19 avec moi-même. On continue en musique, ne nous quittez surtout pas. Évidemment, on passe à plein de styles différents. C'est normal, c'est Radio Extremix. C'est un petit conseil, écoutez-nous le soir. Je pense que ça vaut largement la peine.

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1: Bonjour à tous et bienvenue dans l'agenda sur Radio Extreme X. Alors n'oubliez pas, l'agenda c'est 3 fois par jour à 8h30, 12h30 et 18h30 sur votre radio et uniquement sur radioextremex.be. Alors on débute cet agenda avec un événement Radio Extreme X. Alors ça y est, on y est, hein, c'est la dernière semaine, c'est ce week-end. Et oui, c'est les fêtes de Wallonie. Et comme vous le savez, les fêtes de Wallonie, chez Radio Extreme X, ça représente les apéros wallons, évidemment. Alors ça changer d'endroit cette année. Donc l'apéro wallon, ça fait quand même quelques années maintenant que Radio Extreme X et Rebec Événement l'organisent. Et cette année, on change d'endroit encore une fois. On a commencé à l'époque au Petit Moulin et là, on avait été du côté du parc communal. Mais cette fois-ci, c'est du côté de la gare de Rebec. Et oui, c'est à la gare de Rebec, un site un peu plus grand, plus accessible. Et donc, ce sera donc ce vendredi 18 et ce samedi 19 septembre à la gare. Vendredi, vous allez retrouver notamment Yuri Parker, Binum, Chicago Zone, Manu Kenton, les Bad Brothers, les Chimistes. Et samedi, vous allez retrouver notamment Dédiqué, Awissa, Olivier Gostry, Colors of Abba et Starline. Donc voilà, une belle brochette d'invités. Et tout ça sera accompagné par les DJ résidents de Radio Extreme X, notamment de Fragment of Time, Dame G, Yako, Beef, Minix, Moïse, Sifi, Billy Boys, Puff, Getney, Nono Limit, Twencelo, Bass Jax, L'Uragan, Bass Triptych et NRZ et Vincent. Donc voilà, n'hésitez pas, les apéros allons, c'est 18 et 19 septembre, évidemment, pour les fêtes de Wallonie à Rebec, à la gare de Rebec. Donc voilà, n'hésitez pas à rejoindre l'événement sur Facebook et de suivre l'actu, évidemment, à ce sujet. Et à l'occasion de l'apéro wallon, ce vendredi, sur radioextremex.be, vous allez retrouver notamment des clubs dance édition spéciales. Ce sera tout simplement vendredi dès 20h, juste après le warm-up. Il y aura tout simplement le live des apéros wallons. Ce sera vendredi et samedi également. Pas de top dance samedi, ce sera le live. Donc voilà, n'hésitez pas à suivre cela sur radioextremex.be. Alors, les fêtes de Wallonie, ça continue évidemment. Tout simplement, le dimanche avec la brocante et le marché artisanal dès 8h dans le centre de Rebec. Donc voilà, n'hésitez pas. Fanfare, animation et food truck au rendez-vous. Donc voilà, n'hésitez pas. Les fêtes de Wallonie, c'est à Rebec que ça se passe. C'est les 18 et 19 septembre. C'est ce week-end, ça arrive. Voilà. Alors, on continue avec les événements dans la région de la Haute-Seine. Et tout simplement avec la kermesse de Steinkerque. C'est donc à Steinkerque, un petit village dans la commune de Braine-le-Comte, dans la région de la Haute-Seine, où cette kermesse sera donc ce week-end, avec vendredi un afterwork, leur farmer run, le fameux farmer run course, un jogging farmer run, c'est comme ça qu'ils l'appellent, à 19h là-bas du côté de Steinkerque. Et puis samedi, il y aura un tournoi de kicker géant dès 10h, et puis à 20h, le blind test. Et dimanche, la balade de tracteurs anciens et d'amateurs et de belles mécaniques. Donc voilà, n'hésitez pas, c'est la kermesse de Steinkerque également ce week-end. On continue avec du côté de Soigny, c'est les fêtes de Wallonie au parc Pater à Soigny. Ça s'appelle les fêtes de Wallonie en attendant mon oncle, oui, parce que la Saint-Pélour arrive bientôt évidemment. Et donc c'est au parc Pater de Soigny, c'est uniquement ce samedi 19, il y aura marche artisanale et des producteurs, exposition du bistrot car vintage, il y aura une démonstration de modélisme aussi, il y a tournoi de pétanque et sensibilisation de voitures tonneaux, un podium animation, et alors il y aura le concert de Goéadé sera là-bas, on les connaît, ils sont déjà venus à la rue Haute en fait aussi, Phyronix et production et animation sono New Paradise. Donc voilà, c'est tout simplement les fêtes de Wallonie du côté de Soigny également au parc Pater. Alors on continue avec un week-end FJA du côté de Silly, et ce week-end c'est du 17 au 20, c'est tout, donc jeudi, vendredi, samedi et dimanche. Jeudi, vous allez retrouver ça s'appelle une soirée Phytolicence, je pense que ça dit comme ça, c'est tout simplement ceux qui sont licenciés de la MJA tout simplement. Vendredi, vous allez retrouver un afterwork à 18h30 avec le concert de Zénith et Ludo C. Il y aura également samedi une balade en mobylette, il y aura une crazy dance, et alors ce sera une soirée samedi soir avec DJ Simon, il y aura Miss Puce et Invictus. Donc voilà, n'hésitez pas, c'est samedi. Et vendredi, il y aura le rallye de tracteurs d'ancêtres et un mini food. Donc voilà, n'hésitez pas, plein d'activités là-bas du côté de Silly pour la FJA, et c'est du côté de Toricourt. Voilà, alors on continue évidemment avec les clubs maintenant et les fêtes de Wallonie à Namur aussi. Ouais, les fêtes de Wallonie à Namur, évidemment, c'est tout le week-end avec plein de concerts et tout dans la ville de Namur. Donc voilà, n'hésitez pas. Également, c'est la capitale de la Wallonie d'ailleurs. Alors, on continue avec les clubs maintenant et les arches. Hein, les arches du côté de Braine-l'Alleud, à côté de Waterloo. Et la terrasse des arches, c'est le dernier week-end, faut en profiter. Donc vendredi, c'est la shoot thérapie, dernière édition sous les arches. Céleste, comme il l'appelle. Et alors, samedi, ce sera la closing party, la dernière soirée des arches de l'été, avec samedi, la closing party avec Simon V et les invités du Dr Jack. Donc voilà, parce que c'est la réouverture du salon du Dr Jack. Ce sera le week-end prochain. Voilà. Alors, on continue avec le Captain dans la région de Tournai. Au Captain, c'est une soirée Let's Jump, avec notamment Papy Jumper, K-Style, Ronald V, Loïc D, Crazy We Are, ils seront là-bas, Invictus, Hey Resistance, il y aura d'ailleurs les Crazy We Are sont ce jeudi dans Ardennes, hein, ils viennent jeudi dans Ardennes sur Radio Extra Mix, et donc ils seront au Captain. Samedi, il y aura Invictus, Hey Resistance, C-Noise, Atomic Project, Mike Sanders, Bonnie et DJ Sick. Donc voilà, ça c'est du côté du Captain ce samedi et ce vendredi, ce samedi pardon, et du côté de l'Amiral dans la deuxième salle. C'est une soirée welcome, la rentrée, la soirée officielle qui lance les nouvelles saisons avec Aclix et Lil Steve là-bas du côté de l'Amiral dans la deuxième salle du complexe Captain. Donc voilà, plus d'infos, cap-ten.com. On continue avec le Zoo Club dans la région de Tournai. Et au Zoo Club, vous allez retrouver une soirée Davy Night. Et il y aura notamment Check Vince et Fashion aux commandes des platines en body pop, R&B, Afro, Chata, Rap. Donc voilà, n'hésitez pas, plus d'infos, zooclub.be. On continue avec le Bouddha Rouge du côté de Mons, où c'est une soirée spéciale fête de Wallonie du côté du Bouddha, avec Divilio et Radu aux commandes des platines. Donc voilà, entrée gratuite pour tous avant minuit, et c'est ce samedi. Plus d'infos, bouddharouge.be. On continue avec l'Escape Club, l'Escape Underground, c'est comme ça qu'on l'appelle maintenant, du côté de Liège, où ce vendredi c'est une soirée Technocore, et ce samedi c'est une Escape on Saturday, avec notamment Zebru, TFR, Chris Hoff et Eleonore. Donc voilà, n'hésitez pas, plus d'infos, Escape Underground sur Facebook, vous allez le trouver très facilement. Et on termine avec le Fuse du côté de Bruxelles, où ce vendredi vous allez retrouver notamment dans le room 1 Clara Cuvée, il y aura aussi Peter Blue et Jake May, et alors ce samedi 19 il y aura Pac, Romain Garcia et MG. Donc voilà, n'hésitez pas, c'est du côté du Fuse, plus d'infos fuse.be. voilà, j'espère vous voir ce week-end du côté de Rebec pour les fêtes de Wallonie et les apéros wallons. Ce sera vendredi et samedi, et la plus belle passe évidemment sur Radio Extra Mix, donc vous allez l'entendre dans quelques instants, mais on vous donne rendez-vous donc vendredi là-bas en direct des fêtes de Wallonie. Voilà, allez, on se donne rendez-vous la semaine prochaine pour une nouvelle édition de l'agenda. D'ici là, comme dirait l'autre, amusez-vous bien.

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Allez, j'espère que vous passez une très bonne après-midi en ma compagnie, le 15-19, vous le savez, c'est toujours avec nos parties sur radioextremix.be. Prenons le temps, pourquoi pas, de parler des émissions qui se déroulent durant la semaine, parce qu'on est là, vous nous écoutez, ça fait super plaisir de partager ces journées avec vous, mais Radio Extremix, c'est pas que ça, c'est aussi beaucoup d'émissions à partir du mercredi soir jusque le samedi soir. On a notamment Alternative B-Squad, plus communément connu sous le nom de ABS, hein, comme le système d'aide de frein sur les voitures, mais c'est pas du tout la même chose. On est dans une rubrique, comme le dit le titre, beaucoup plus alternative en matière de style musical, je sais pas trop comment le dire, moi je suis plutôt hispanique naturellement, donc voilà, bah, évidemment, non, allez, je déconne, vous le savez bien. Donc bref, Alternative B-Squad le mercredi, on a Ardennes le jeudi, là on est plus dans tout ce qui est dur avec la jump, l'art style, l'euro, l'extra-euro, même peut-être de l'hardcore, voire up-tempo. Et alors on a aussi le vendredi, samedi, c'est Club Dance. Et bien ça vaut le coup aussi si vous kiffez ce qui passe derrière, la techno, tout ce qui est un petit peu plus aussi underground, dans la house, dans l'électro, n'hésitez pas, c'est le vendredi, samedi, de 20 à 22h pour la plupart du temps, les amis. Allez, passez une bonne écoute sur Radio Extremix, on continue ensemble jusque 19h.

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2: Radio Extremix, il est 20h et bienvenue dans Alternative B Squad.

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1: Bonsoir à tous et bienvenue dans Alternative Base Squad, l'émission alternative de référence sur RadioExtremeX.be. On est parti pour tout simplement 2 heures d'émission alternative sur RadioExtremeX, comme tous les mercredis de 20 à 22 heures. Alors, avant de commencer l'émission, je voudrais tout simplement vous remercier d'avoir été si nombreux à venir nous rejoindre du côté des apéros à Lons le week-end dernier. Donc du coup, voilà, c'était une belle édition des fêtes de Wallonie. Il y avait un peu de pluie dimanche matin, mais au final, ça s'est quand même bien passé. Donc voilà, on remet ça évidemment l'année prochaine. Et donc, merci encore une fois à tous de nous avoir suivis et supportés également tout au long du week-end. Voilà. Allez, on est dans Alternative Base Squad sur Radio Extra. Mix.be comme tous les mercredis. Et Nerzen n'est pas avec nous aujourd'hui. Eh oui, il est en congé. Et oui, il y a des choses comme ça des fois. Donc voilà, il est en congé. Mais pas mal d'événements qui arrivent également avec Nerzen et évidemment avec le son alternatif. Alors on va tout d'abord commencer avec tout simplement NRZ et toute l'équipe de cette culture vous donne rendez-vous pour la Base Flow, une édition Ama Vaisai. Je pense que c'est comme ça qu'ils disent. C'est donc la Base Flow, ça se déroule le 10 octobre prochain au Belvédère à Namur. Il y aura notamment aux commandes des platines Drink, je pense que c'est comme ça qu'on le dit en live. Il y aura Chiral, Kaz, Kajabais, Nexura, NRZ, Prego, Work et Knox. Je pense que c'est comme ça qu'on le dit. Donc voilà, désolé si je le prononce mal. Mais voilà, en attendant, la Base Flow, la nouvelle Base Flow, ce sera donc le 10 octobre du côté du Belvédère à Namur. Il y a des tickets mis en vente, des préventes à partir de 10€ sur le site www.7culture.com. N'hésitez pas. La soirée, c'est à partir de 21h30 et donc au Belvédère à Namur avec 7 Culture et évidemment dans un style, plein de styles alternatifs différents. Donc voilà, n'hésitez pas à checker ça, 7culture.com. Et donc cette Base Flow, elle aura lieu le 10 octobre prochain. Et donc vous pourrez tout simplement retrouver NRZ. Lui sera en industrial Frenchcore. Il y aura Chiral qui sera en mode Emia et Nidus seront ensemble. Voilà, c'est un duo apparemment. Et donc n'hésitez pas, il y aura Nexura avec un live de sax aussi. Donc n'hésitez pas, on en parlera évidemment la semaine prochaine avec une émission spéciale promo pour la Base Flow. Ce sera donc tout simplement mercredi prochain. Et donc à noter dans vos agendas, le 10 octobre prochain. On parle d'un autre événement qui arrive également, ça ce sera le 24 octobre, c'est la soirée banquise. Une banquise, ce sera donc en mode drum and bass, breakcore, hardcore, techno et jungle. Ce sera au B21 à Bruxelles, c'est rue de Belgrade à 1090 Bruxelles. Il y a des entrées évidemment, vous pouvez les acheter en ligne et alors tout simplement entre 5 et 8 euros et sur place ce sera 10 euros. Donc voilà, en mode breakcore, il y aura notamment Break Force One, Gate System, Chemical Crew seront là en live. Naoki Live également, NRZ sera avec également, il y aura Pneumotrax, Isno et Obsis. Donc voilà, n'hésitez pas, soirée banquise là-bas du côté du B21, ce sera le 24 octobre prochain, n'hésitez pas. Et en plus de ça, c'est un spécial pour l'anniversaire de Pingu, donc voilà, il fêtera son anniversaire là-bas le 24 octobre. Du côté donc du B21 à Bruxelles, donc n'hésitez pas. Info pour les tickets, vous tapez banquise records, vous allez les trouver très facilement. Allez, on va passer au reste de l'émission sur Radio Extremix avec dans Alternative aujourd'hui. NRZ nous a préparé tout simplement une petite deux petits sets. Et aujourd'hui pour ce premier set, première heure d'émission, on va tout simplement s'écouter le set de Mr. Thief. Mr. Thief qui est tout simplement en mode jungle, plus ou moins. Donc voilà, on va s'écouter ça sur Radio Extra Mix, Mr. Thief, pour cette première heure d'émission. Et puis on aura Jackab juste après. Donc voilà, n'hésitez pas. Alternative Base Squad, c'est tous les mercredis avec le meilleur son alternatif. Et on s'écoute donc le set de Mr. Thief, c'est maintenant sur votre radio, radioextramix.be.
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0: On vient de s'entendre le set de Mr. Tiff sur Radio Extreme X. Et excellent set, évidemment, dans Alternative Base Squad. On commence une nouvelle heure sur radioextremex.be.
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1: Il est 21h et on est mercredi. Qui dit mercredi dit Alternative Base Squad sur Radio Extranix. C'est l'émission des meilleurs sons alternatifs de référence sur Radio Extranix. C'est tous les mercredis de 20 à 22h. Et ici, on vient de s'entendre le set de Mr. Tiff qui était excellent d'ailleurs dans son set. Et ici, on va passer à la deuxième partie de l'émission avec le set de Jackab. Alors, Jackab, c'est un membre et fondateur également de setculture.com. Et cette culture, n'hésitez pas, c'est un site où vous avez tout, des infos, un peu comme un magazine sur le son alternatif. Et ils organisent également des soirées. Et on va notamment, dans pas très longtemps, avoir droit à la Basslow. Ce sera la Basslow en mode Amavisai, je pense que c'est comme ça qu'on le dit, Amavisai. Et donc la Basslow, ce sera le 10 octobre prochain. Et vous aurez plaisir de retrouver un DJ français, Drimk, je pense que c'est comme ça qu'on le dit, notamment Chiral Kajabais. Et alors il y aura également Nexura NRZ, Prego, Woods et Kno. Donc voilà, n'hésitez pas. Ce sera le 10 octobre prochain du côté du Belvédère à Namur pour cette Basslow à partir de 21h30. N'hésitez pas à commander vos préventes en ligne sur le site www.setculture.com. Voilà. Alors, on va vous mettre dans l'ambiance directement de la Basslow du 10 octobre prochain avec maintenant le set de Jackab. N'hésitez pas, toutes les infos sur Jackab sur setculture.com. C'est maintenant dans Alternative Base Squad et sur votre radio, radioextramix.be.
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ces notes de piano de Jacab que on va se quitter sur radioextremix.be. C'était Alternative B-Squad comme tous les mercredis de 20 à 22h. N'oubliez pas, là ici on vient de s'entendre de cette Jacab qui est disponible sur le site setculture.com. Et oui, setculture.com, c'est un crew de la région de Namur. Et un magazine un peu, donc setculture.com, donc n'hésitez pas à aller checker ça et de vous rendre d'ailleurs à la Bass Flow qui aura lieu tout simplement dans pas très longtemps, en octobre. Ce sera le 10 octobre prochain au Belvédère à Namur. Il y aura notamment Drink, il y aura Cruiral, Kajabice, Nexura, NRZ, Pegro, Woods et Know. Donc n'hésitez pas, ça vaut le détour et c'est du côté de Namur au Belvédère à partir de 21h30. Ce sera donc le 10 octobre prochain. N'hésitez pas à acheter vos préventes et sur setculture.com. Voilà. On a terminé pour Alternative Best Squad aujourd'hui et on revient la semaine prochaine avec NRZ. C'est évidemment, ce sera mercredi à partir de 20h. N'oubliez pas, demain c'est l'équipe d'Ardennes qui vous donne rendez-vous à partir de 20h également, avec notamment demain, si de mémoire, c'est DJ Pof. Donc voilà, allez, on se laisse ici, bonne nuit sur radioextremix.be.

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2: Allez, Radio Extreme X, il est 22h passé de 2 minutes et bonne nuit à tous avec le 100% musique, 100% dance évidemment, tout au long de la nuit sur radioextremix.be.